Orphée 2000 est une lettre d'amour. Nous la confions à tous ceux qui ont 20 ans aujourd'hui pour qu'ils la portent à tous ceux qui ont eu 20 ans hier ou avant-hier. Cette lettre d'amour, nous la confions aussi à la musique et au théâtre. Et c'est pour nous la même chose. Cette lettre d'amour, enfin, n'est pas cachetée. Que l'ouvrir qui veut, et la lire qui veut, et la vivre.

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